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0: dimension. Et Kwene Minat Pego, Kwe Nocha, bonsoir tout le monde. Ici DJ Moïse, aux commandes des platines pour votre rendez-vous dance du week-end. 3 heures de musique et nous mixées en continu vous attendent jusqu'à minuit. Et au programme Oudawissa, on va y aller smooth pour commencer comme à l'habitude. Ce soir, Eno, une sélection, Eno, des plus grands hits dance et disco des années 70, Mac 80, dont leur version, dans leur version originale, mais aussi, surtout, en remix, bien sûr. Au fil de la soirée, la musique fera place à 3 spotlights consacrés aux anecdotes, aux faits divers, aux histoires insolites. Donc, premier rendez-vous à 22h30, puis un nouveau à chaque samedi chaque week-end, l'émission est diffusée par notre réseau de radio partenaire, rejoignant ici les auditeurs des communautés Innu, Atikamekw, Anishinaabe, Naskapi, Mohonaut de Natwashish au Labrador, ainsi que les Wendat de Wendake. Donc, sans plus tarder, on monte un petit peu le volume, une petite coche, une coche à chaque 10 minutes. Le tempo va aller en s'accélérant. Vous connaissez déjà la recette de l'émission. La sauce de l'émission, donc il n'y a pas de secret, ça. Le rythme va en augmentant, et non, pas en augmentant, mais le rythme augmente en avançant plutôt avec les minutes et les heures. Donc c'est parti pour l'époque disco.
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1: Hey Minette, Pego Quiz, rebonsoir tout le monde. Bienvenue à la deuxième heure, ici DJ Moïse, aux commandes des platines pour votre rendez-vous dance et disco. Côte site Moukeno à 22h30 et nous, le premier spotlight et nous, pour débuter nous, la mi-temps à Mactune à chaque demi-heure. Après ça, c'est parti.
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1: Le premier spotlight, et nous, de la soirée, tu as des nouvelles musicales. On est dans le temps de la bandane, et nous. Notre base municipale, Miami, puis c'était 10h30, 22h30, c'est l'heure du premier spotlight. En 81, Spinodo est né. Bruce Dickinson, l'ex-chanteur du groupe Samson, se joint à pas à l'équipe, mais au groupe Iron Maiden, un groupe qui va connaître un second souffle d'Adrono à sa carrière de chanteur en 81. En 1969, le journal de l'Université Northern Illinois publie un article annonçant que Paul McCartney a été tué dans un accident de voiture en 1966. Et qu'il a été remplacé par un sosie. Une station de radio de Détroit a repris l'histoire qui a fait le tour du monde. Tout le monde s'en rappelle. Les amateurs de Beatles connaissent ce cancan qui suivait cette rumeur folle. On a vu les pieds nus de Paul McCartney, ça, dans l'album, Abbey Road. C'est-tu Abbey Road, en tout cas, pour aller à Abbey Road. Paul McCartney, il a du main, ça, tu parles de peau, une pure invention, ça, mais ça fait le tour du monde. En 1984, la chanson numéro 1 aux États-Unis était Missing You, de John Waite en 84. En 1999, Bono, chanteur de U2, rencontre le pape du Vatican. Le pontife offre son support pour le projet d'allègement des dettes des pays du tiers-monde. Son idée, les pays du tiers-monde. Pendant la rencontre entre le pape McCain et Bono, le pape lui vole les lunettes de soleil à Bono. C'est du vol, de la part de pape. C'est toute une démonstration de. En tout cas, le pape et nous, c'est pas des farces, c'est en 99. Quel exemple du pape. En 91, l'aîné Bryan Adams entre dans l'histoire musicale en Angleterre lorsque sa chanson Everything I Do passe 12 semaines consécutives numéro 1 aidé dans les palmarès britanniques. En plus de tout ça, en plus de ces 12 semaines, il va encore y rester pour une autre 4 semaines. Donc, en 91, pour le petit gars de London, Ontario, quand même, numéro un chez les Britanniques. Tiens, que la musique rock et nous, c'est là que ça vient. Tiens, tout vient des Britanniques. En 99, encore une fois, et nous, pour terminer, Diana Ross, la suprême des Supremes, la chanteuse suprême, est arrêtée à l'aéroport à Heathrow, à Londres, après avoir attaqué un agent de sécurité pendant une fouille. Mais quoi, t'es nous fouillé, tout le monde, Marie, quoi, nous, l'agent de sécurité. La chanteuse de Stop in the Name of Love accuse l'agent d'avoir touché sa poitrine. Oh, la poitrine. Diana Ross est détenue pendant plusieurs heures, mais sera libérée sans aucune accusation. Et t'as vu ça, les stars sentir souvent ça. Si ce serait rien de nous, on pourrirait en prison. On coupirait derrière les barreaux. Et vous voyez, Aileen de Toadonné, A Taste of Honey, une bonne chanson disco de l'époque de l'ère disco, bien sûr. Elle est la titre Boogie, Oogie, Oogie, Taste of Honey.

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1: Hey, le spotlight est nos parties numéro 2. Le mystérieux homme de Torred. Où est le mystérieux homme de Torred? Imaginez-nous, vous arrivez à l'aéroport avec un passeport parfaitement normal, sauf qu'il provient d'un autre pays qui n'existe pas. Fait qu'il est d'aller à l'aéroport avec ton passeport. Mais à aider ton pays qui n'existe pas, t'as un problème. C'est l'étrange légende de l'homme de Torred. C'est une légende. Entre 1950, un homme serait arrivé à l'aéroport de Tokyo au Japon au contrôle des passagers. Les agents découvrent que son document aurait été délivré par un pays appelé Torred. Problème. Aucun pays de ce nom n'existe. L'homme est pourtant catégorique. Il affirme que Torred existe depuis des centaines d'années. Lorsqu'on lui présente une carte de l'Europe ou à Abniano Kalo, c'est Michouan, il Il pointe une région située entre la France et l'Espagne, près de l'Andorre. Pour lui, c'est là que devrait se trouver son pays. Mais le lendemain matin, avant d'arriver au lendemain matin, j'ai sauté une ligne, excusez. Les autorités incapables d'expliquer la situation l'auraient conduit dans un hôtel et placé sous surveillance pour la nuit. Mais le lendemain matin, l'homme aurait disparu. Aucune trace et ses mystérieux documents auraient également disparu au Mahenyanum Makuinas Onyano Pumetenman. Avec Internet, cette histoire est devenue une supposée preuve de l'existence des univers parallèles. Personnellement, j'y crois pas aux univers parallèles, mais pourquoi pas? Il y a bien des choses que je crois et que je crois pas. L'homme serait arrivé accidentellement dans notre réalité. Mais des recherches ont depuis relié cette légende à une véritable affaire de faux passeport qui lui aurait été considérablement embelli au fil du temps. Alors que l'homme de Torred était-il simplement un imposteur devenu une légende? Venait-il vraiment, nous, d'un monde parallèle? C'est quand même, nous, une légende assez mystérieuse, nous. J'aime beaucoup, beaucoup, et Wildman, nous, des articles comme ça, là, surtout est à Buono, comme celle-là, ça, il date de, quand même 1950, nous. C'est pas très, très loin. Mais vous voyez, bienvenue, encore une fois, nous. Quiz, dedans. Bienvenue à la troisième heure et dernière heure, nous, de l'édition disco de l'émission DJ Moïse Point Online. On y va avec la reine du disco dans un nouveau remix, nous, que je vous fais écouter immédiatement. Là. Oui.

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1: Tsendino Chaino, vous savez tous que on a à quelque part dans le monde, je parle bien dans le monde entier, ça, sur la planète, à quelque part, on a ce qu'on appelle un sosie quelque part sur la Terre. On a même souvent entendu dire que on aurait à peu près, non, sept sosies dans le monde. Du monde et nous qui nous ressemblent. Mais tiens, toi, tu as des noms. Tu nous cites Nathan Chowabmanou, Peggy, Nathan Ito Chapin. Et ne suis pas toi, et nous. Ne suis pas ta nom, tu sais. Mais tiens, toi, tu as des noms. Mac, tu as des noms. Il y a télévision, des sosies, et nous. Des sosies d'Elvis. J'ai vu David Scott, qui ressemblait beaucoup, beaucoup à Elvis. Les célébrités, nous. Qui avait déjà tu veux des célébrités, il y a des célébrités qui avaient déjà des sosies il y a 150 ans. C'est absolument vrai, ça. Avez-vous déjà vu, Eno, ces étranges photos anciennes, Eno, qui circulent sur Internet? Bien sûr, sur Internet, ça, c'est une... Il y a un paquet de conneries, de menteries, de fausses nouvelles. Mais par contre, il y a quand même quelquefois un brin de vérité sur Internet. Ça, mais 95% de ce qu'on montre sur Internet est vraiment, you know, ridicule. Par contre, you know, des hommes et des femmes, you know, photographiés, parfois il y a plus de 100 ans, et qui ressemble incroyablement à des célébrités d'aujourd'hui. L'un des exemples les plus connus est celle de John Travolta. Une photographie qui date d'un autre siècle montre un homme avec un visage tellement semblable à lui que l'acteur qui ressemble tellement à l'acteur que certains internautes, Eno, ont plaisanté en disant que Travolta était peut-être un voyageur dans le temps. Tu as marqué la photo qui a circulé, c'est une vieille photo de 150 ans et plus, Eno. On dirait vraiment Travolta. Il n'est pas le seul. Une autre vieille photo, Eno, devenue célèbre, montre un homme du Tennessee photographié autour de l'époque de la guerre de sécession. Son visage, Eno, ressemble étrangement à celui de Nicolas Cage, l'acteur, tu sais, Eno, quand même une photo qui date de la guerre de sécession. La ressemblance était tellement impressionnante sur la photo qu'il a été mis en vente, Eno, sur Internet comme celle d'un homme qui aurait vécu plus d'un siècle avant la naissance de l'acteur. Cette photo a été vendue sur eBay. Ça, c'est une vraie photo, Eno. C'est pas un montage. Aujourd'hui, on prend de l'intelligence artificielle qu'on appelle. Ça, c'est vraiment, Eno. Ça paraît trop, Eno. Même la musique, Eno, générée par IA, Suno, ces affaires-là, ça, c'est, le son est pourri, Mac, Eno. Les images générées par AI, Peter Iai sont tellement lettres. Je ne sais pas si vous voyez des fois des affiches, même et non, des conseils de bande, et nous utilisent ça. Dire qu'ils ont des graphistes dans leur bureau. N'importe qui, et nous utilisent, et nous, ces affaires-là, c'est tellement lettres. Ça se ressemble tout. Ça paraît, c'est de l'IA. C'est vraiment, et nous. De faire son graphique avec Photoshop, là, c'est quand même bien mieux de le faire soi-même, que c'est vraiment ridicule. Donc, pour terminer, non, évidemment, ça, aucune preuve ne démontre que ces célébrités ont voyagé dans le temps ou qu'il s'agit d'une réincarnation. L'explication est probablement beaucoup plus simple, et non, avec les milliards d'êtres humains qui ont vécu sur Terre. Certaines personnes peuvent partager des traits physiques étonnamment semblables. On est pour terminer. Avez-vous un sosie quelque part sur la Terre? Bien sûr, que votre double, même votre triple, il peut y en avoir jusqu'à 7 qui vous ressemblent exactement, non? À part peut-être la taille, le poids, mais le visage, non? C'est sûr, non, sur Terre. Parce que tu me disais non, on entend souvent dire que chacun de nous aurait quelque part sur la Terre 7 sosies. Mais est-ce vraiment possible? Bien oui, t'sais, avec nous, plus de 8 milliards de personnes sur la planète, il n'est pas surprenant que deux inconnus puissent avoir un visage étonnamment semblable. Même les mêmes yeux, La même forme de nez, même sourire, parfois même, et non, une silhouette comparable. Donc, j'en ai déjà vu une qui me ressemblait un peu sur l'Internet, une petite affaire, tu sais, de bijoux, mais j'en ai pas trouvé exactement semblable, tu sais. Mais on a tous un sosie à quelque part, dont minimum 7 sur la Terre. C'est quand même peuplé, la Terre. Et voilà, on continue, et nous, tout en disco, et nous, jusqu'à minuit, toujours non-stop. Et voilà, c'est parti avec Funky Town.

0: Divine, c'est Neil Diamond. Et voilà, voilà nous ce qui complète nos trois heures de musique pour ce soir. Hey, merci de nous avoir accompagnés ça, tout au long de la soirée. Merci également nous, aux radios partenaires qui assurent nous, la diffusion de l'émission chaque fin de semaine dans vos communautés. Hey, pour ceux qui désirent, nous, ils ont été mieux sur la radio moi dans quelques instants, MC Mario en direct de Montréal. Hey, c'est même une bonne nuit, Keno. Je vous souhaite une excellente fin de soirée. Tiens, Mac, une bonne nuit. Et si vous prenez le volant, tu n'as pas de texto au volant. On se retrouve très bientôt, Keno, pour une autre aventure de dance music. Tiens, c'était Moïse Jourdain, votre DJ. On est Yami.
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